0: Laudetur Jesus Christus.
1: Attentat à Damas au cours de la visite historique du président français. 18 personnes ont été blessées dans l'explosion de deux bombes non loin de l'hôtel d'Emmanuel Macron. Celui-ci était déjà parti, mais était-il bien visé ? Pour l'heure, aucune revendication. Nous y reviendrons juste après les titres.

0: La Turquie accueille le sommet de l'OTAN aujourd'hui et demain, un sommet aux multiples enjeux pour Ankara. Si la Turquie contribue amplement à la défense de l'Alliance, elle entend aussi profiter de la protection de cette dernière face aux multiples menaces. Au sud du Liban, les villages chrétiens sont confrontés aux conséquences dramatiques de la guerre, mais contestent toute intention d'être annexés par Israël. La communauté tient, malgré l'isolement et la misère, témoignage sur place. Trois mois avant les élections générales au Brésil, les partis de Lula et de Bolsonaro, ennemis politiques, plaident pour la même cause, assouplir les quotas de candidatures de femmes et de personnes noires. Loin du compte, ils tentent de contourner les dispositifs légaux.
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0: Bonjour. Attentat à Damas ce matin, en pleine visite du président français dans la capitale syrienne. Ce matin, deux bombes ont explosé à proximité de l'hôtel où Emmanuel Macron a passé la nuit. Selon un dernier bilan, 18 personnes ont été blessées. Aucune revendication pour l'instant. Les engins ont été actionnés près après le départ du chef de l'État français. On ne sait pas si c'est lui qui était visé. Mais Xavier Sartre, cela illustre la précarité de la sécurité en Syrie.
2: Et cette instabilité, Cécile, n'est pas forcément propice aux affaires. Pourtant, c'est bien l'économie qui...